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3: Bonjour, bonjour à tous. L'inquiétude grandit dans le Gers après la disparition de Liana, 11 ans. L'adolescente n'a plus donné signe de vie depuis vendredi après-midi à Florence. Elle a été aperçue montant dans la voiture du père d'une amie. Cet homme de 41 ans aux déclarations jugées incohérentes a été mis en examen pour enlèvement et placé en détention. Les recherches, elles, se poursuivent. Montant en record pour la 9e édition du sommet Choose France. Hier à Versailles, le chef de l'État a annoncé 93 milliards d'euros d'investissements étrangers et la création de plus de 15 000 emplois. L'intelligence artificielle est en tête d'affiche avec le géant japonais SoftBank qui va mobiliser 75 milliards d'euros pour bâtir des centres de données. De son côté, Amazon confirme l'ouverture de 3 nouveaux sites logistiques en France. 13 personnes ont comparu ce lundi devant le tribunal judiciaire de Paris après les graves débordements survenus ce week-end dans la capitale en marge de la finale de la Ligue des Champions remportée par le PSG. Le bilan des violences de la nuit de samedi à dimanche s'est alourdi. Plus de 890 interpellations, 256 placements en garde à vue et 178 policiers blessés. Un tour de vis de politique migratoire européenne. Les États européens ont trouvé hier un accord sur des mesures de durcissement de la politique migratoire de l'UE en facilitant les retours via des plateformes. Les députés adoptent à l'unanimité en première lecture la proposition de loi sur les violences à l'école issue de l'affaire Betaram. Le texte prévoit de renforcer le contrôle des intervenants susceptibles d'être au contact des enfants dans les écoles et le milieu périscolaire et une plus importante régulation des établissements privés. Au Moyen-Orient, le Hezbollah s'est engagé à cesser totalement le feu selon les autorités libanaises. De son côté, Donald Trump affirme que Benjamin Netanyahou a accepté de ne pas envoyer de troupes à Beyrouth, une annonce surprise, alors que l'armée israélienne annonçait pourtant l'intensification de ses opérations. De nouveaux pourparlers doivent se tenir aujourd'hui. Enfin, Roland Garros, c'est fini pour Diane Paris. La dernière française en lice a été éliminée en deux manches lors des huitièmes de finale par la polonaise Maja Szwalinska. Autre événement du jour, hier, le Canadien Félix Auger-Aliassime, sixième mondial, qui s'est qualifié pour son premier quart de finale à Roland Garros.
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4: Allez, on va se faire un petit point du côté du temps pour aujourd'hui avec ce matin ciel très nuageux devenant un petit peu plus variable avec quelques averses à prévoir. Cet après-midi, de nombreux nuages mais aussi quelques belles éclaircies, possibilité d'averses également. En fin de journée, côté température ce matin, elles sont de 14 degrés avec un ressenti à 10 et des rafales d'ouest à 55 km/h. Cet après-midi, on attend 16 degrés, ressenti à 17 et des rafales d'ouest toujours un petit peu plus élevées mais à 70 km/h sur l'ensemble du Trégor. Donc il faudra bien entendu attendre quelques jours avant le beau temps.

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0: 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Un bus, pas comme les autres, direction la Belgique, du côté d'Etterbeek. Un bus jaune arrive au coin de la rue, des petits chiens pincent sur les vitres. Et au volant se trouve Claire, plus connue sous le nom de Madame Cocker. Sultans of Swing du groupe Dire Straits résonne joyeusement à l'intérieur et des aboiements enthousiastes se font entendre avant même que les portes ne s'ouvrent. À l'intérieur, quatre chiens remuent déjà la queue avec impatience, prêts pour leur sortie du jour. À l'avant, Pomme, le chien de Claire, observe tranquillement la scène. Tout le contraire de la petite Nesquik, hein, qui est clairement la petite espiègle de la bande. Elle aboie dès que nous montons à bord. Tous les chiens sont solidement attachés par leur laisse, un système spécialement aménagé dans le bus. Avant, ce bus était destiné aux personnes handicapées, explique Claire. Il y avait donc déjà partout des points où s'agripper, notamment, ça nous a été très utile. Le bus de Madame Cocker sillonne Bruxelles pour aller chercher les chiens chez eux et les emmener dans une sorte de garderie canine. Sur roue, certains animaux y restent une demi-journée, d'autres une journée entière. En fait, c'est un peu comme une crèche, explique Claire. Nous allons nous promener, nous jouons avec des balles ou des frisbees et parfois nous allons même nager. Tout dépend des chiens et de la météo. Claire s'est lancée dans ce projet il y a 2 ans après avoir perdu son propre chien. J'avais un beagle, why not? Quand il est mort, je me suis vraiment senti perdu, raconte-t-elle. Je me sentais pas encore prête à accueillir un nouveau chien, alors j'ai commencé à aller dans des parcs canins pour rester en contact avec les chiens. Je promenais ceux de mes amis et j'ai remarqué que cela me rendait à nouveau heureuse. Ce qui n'était au départ qu'un passe-temps s'est transformé de manière inattendue en emploi à temps plein. Au début, je voulais le faire gratuitement, dit-elle en riant, mais les gens se méfiaient. Ils se demandaient pourquoi quelqu'un voulait garder leur chien gratuitement. Je pense qu'ils croyaient que je voulais leur voler leur chien. Voilà maintenant ce bus, pas comme les autres, qui fait le buzz.
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3: Je vous ai calé Affinity avec Never Go Back dans quelques instants. Vita avec Ça fait mal tout de suite sur Millennium. Il est 8h15. Bienvenue, bon réveil si vous venez d'arriver.

0: Infinity avec Never Go Back sur Millennium. Il est 8h20, vous venez d'arriver, vous avez bien fait, bienvenue à vous si vous venez d'arriver, que vous venez de vous réveiller, vous êtes sur la route peut-être pour aller au travail. Eh ben bon courage à vous, en tout cas c'est le chiffre du jour qui arrive tout de suite avec Marc.
1: Le chiffre du jour, 210 mètres. Les images partagées sur les réseaux sociaux sont impressionnantes. Un jeune homme a été aperçu en train d'escalader la tour Montparnasse dans le 15e arrondissement de Paris à main nue et sans équipement de sécurité. Selon une source policière, la police s'est rendue immédiatement sur place. Elle a interpellé ce jeune homme n'est autre qu'Alexis Landau, spécialiste de l'escalade urbaine. Le grimpeur âgé de 26 ans est habitué de ce type de performance. En 2021, il avait déjà escaladé les 210 mètres de la tour Montparnasse, plus haut gratte-ciel de Paris intramuros à main nue, sans assistance ni cordage. En milieu de journée, il a donc récidivé sous les yeux de passants médusés. Il a escaladé en moins de 30 minutes, assure un jeune homme dans un reportage de France 2. Il avait l'air sûr de lui, mais quand on sait qu'il n'est pas attaché, ça fait un peu plus peur, ajoute une jeune femme. Comme souvent, Alexis Landau a été interpellé par la police à son arrivée au sommet de la tour et contacté par le Parisien. Son père raconte que les policiers l'ont appelé pour le mettre au courant. Pour moi, c'est toujours un plaisir de savoir qu'il est en garde à vue parce que cela signifie qu'il est vivant. Je suis le seul papa au monde à être content quand mon fils est en garde à vue. À chaque fois, c'est la même peur, confie-t-il. Le grimpeur aime filmer ses défis fous et les poster sur les réseaux sociaux. Mercredi d'ailleurs, il a partagé une vidéo impressionnante où on voit grimper la tour Total Énergie de la Défense à la seule force des bras et pieds nus. À ce jour, son principal exploit reste l'ascension du Burj Khalifa en novembre 2023 avec son idole Alain Robert, le Spider-Man français. On rappelle que ce sont donc des véritables pros et que c'est à ne pas faire, hein.
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0: Bad Bunny qui arrive tout de suite sur Millennium et Bébé Rexha et David Guetta avec Sad Girls dans quelques instants. Surtout ne changez à rien. Excellent réveil sur Millennium.

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0: Bébé Rexha, David Guetta avec Sad Girls sur Millennium.
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3: Bonjour, bonjour à tous. Le CTH tire la sonnette d'alarme. Le club trégorois handisport s'inquiète de l'état du sol de la salle des sports de l'IUT de Lannion. Jugé trop dégradé, il pourrait ne plus être homologué pour le basket en fauteuil roulant. La rénovation est estimée à 200 000 euros. Le club demande une rencontre avec la mairie et envisage de jouer la saison prochaine à la salle Michel Condom. Alors, autre changement à venir. Le président, Gérard Guivarch, souhaite passer la main après 30 ans à la tête du club. Deux voitures sont entrées en collision frontale hier vers 17h sur la départementale 65 à l'entrée de Trébeurdin. Selon la gendarmerie, l'accident s'est produit lors d'une manœuvre de dépassement. Les deux conductrices légèrement blessées ont été transportées à l'hôpital de Lannion pour des examens. La circulation a été coupée pendant environ une heure avant un retour à la normale. Justice, un homme d'une quarantaine d'années devra répondre prochainement de l'utilisation d'ordonnances falsifiées pour obtenir de la buprénorphine, un médicament utilisé dans le traitement des dépendances aux opioïdes. L'enquête menée par les gendarmes de Perros-Guirec et de Lannion a révélé une dizaine de fraudes entre 2025 et 2026. Le préjudice est estimé à environ 700 euros. Le suspect a reconnu les faits lors de sa garde à vue. À Saint-Gonnery, dans le Morbihan, le fauteuil roulant manuel de Glenn Briand, un lagnonnais de 37 ans en situation de handicap, a disparu dimanche lors d'un semi-marathon. Alors très reconnaissable avec son châssis rose et ses roues décorées de flamants roses, il est indispensable à son quotidien. L'association Main Forte lance

0: Donc un appel pour retrouver le fauteuil ou permettre sa restitution. La SNSM de Trégastel-Île-Grande est intervenue hier matin pour secourir un bateau en panne à l'ouest de l'Île-Grande. Le navire de 5,50 m avec 3 personnes à bord a été remorqué jusqu'au port de Trébeurden. L'opération s'est déroulée sans incident et s'est achevée peu après midi. Réunis à Trébeurden, les représentants des pêcheurs plaisanciers des Côtes d'Armor dénoncent l'accumulation de nouvelles contraintes réglementaires, déclarations obligatoires, des prises, quotas et restrictions dans certaines zones marines alimentent leur mécontentement. Les associations saluent toutefois l'obtention d'un quota porté à 10 maquereaux par pêcheur et espèrent un dialogue plus constructif avec l'Ifremer. L'Office de tourisme Bretagne-Côte de Granitrose poursuit le développement de son roadbook numérique personnalisé. Déjà 35 000 carnets de séjour ont été générés en 4 ans, accessibles via QR code chez 66 partenaires. Ce guide permet aux visiteurs de préparer leur séjour selon leur centre d'intérêt. Une version dédiée aux professionnels et une autre pour les saisonniers sont également en cours de déploiement. Et puis aujourd'hui sur Millennium, retrouvez l'interview de Michel Marie réalisée lors des journées du crime et de la science. L'info revient dès demain à partir de 7h30. Moi, je vous retrouve tout à l'heure à midi pour votre rendez-vous sur l'emploi. Et la fin de votre matinale, c'est avec Greg.
1: Merci Matt et à tout à l'heure.
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1: Faisons un petit point du côté du temps pour aujourd'hui avec ce matin un ciel très nuageux, de courtes éclaircies et de la pluie faible suivie d'averses. Cet après-midi, de nombreux nuages mais aussi quelques belles éclaircies avec possibilité d'averses également. En milieu de journée, côté température ce matin, elles sont de 14 degrés avec un ressenti à 9 et des rafales d'ouest à 55 km/h. Cet après-midi, on attend 16 degrés, ressenti à 17 et des rafales d'ouest à 70 km/h sur l'ensemble du Trégor.
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1: L'infotrafic en temps réel sur vos routes ce matin, direction Lannion avec circulation très difficile sur l'avenue de la Résistance avec notamment une voie fermée pour travaux, donc faites très attention si vous êtes ou si vous allez sur ce secteur dans les deux sens, circulation très difficile ce matin sur l'avenue de la Résistance. On nous signale également sur Lannion aux alentours de la départementale 786 des ralentissements à l'entrée de Lannion sur l'axe Lannion-Rospez, donc faites très attention également sur cette zone non loin du rond-point Yves Copin. Des ralentissements également sur le boulevard Mendès-France sont à vous signaler. Des ralentissements actuellement en cours sur Ent-Ar-Parc-Rez du côté de Trédrez-Lokemo. On nous signale également des ralentissements sur l'Angoisse aux alentours de la départementale 786, mais également des ralentissements à vous signaler du côté de Trédarzec. Donc faites très attention également sur ce secteur. Un seul numéro à retenir, le 02 96 23 39 58, le numéro de la ligne directe de votre radio pour nous faire part de tout ce qui se passe sur vos routes ce matin. Miles Smith dans quelques instants avec Drive Safe, mais là tout de suite c'est Jonas Blue avec I Wanna Dance sur Millennium. Il est 8h35, bienvenue, bon réveil.

0: Miley Smith sur Millennium.
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2: La montée des marches ne parle plus que de lors du très médiatisé Global Gift Gala organisé pendant le Festival de Cannes 2026. Eva Longoria et Kenji Girac ont attiré tous les regards avec leur apparition très complice sur le tapis rouge. L'actrice de Desperate Housewives, co-présidente de la soirée caritative, est apparue radieuse dans une robe spectaculaire, tandis que le chanteur français affichait un style plus élégant que jamais. Les photos de leur arrivée ont immédiatement circulé sur Instagram et TikTok, provoquant une avalanche de commentaires. Beaucoup de fans ont adoré ce duo inattendu entre star hollywoodienne et artiste populaire français. La soirée avait pour objectif de récolter des fonds pour plusieurs associations engagées auprès des enfants défavorisés, mais très vite, l'attention médiatique s'est concentrée sur l'ambiance glamour et festive de l'événement.
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0: Maroon 5 avec Heroine là qui arrive tout de suite et dans quelques instants, votre horoscope du jour.

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1: Bonjour à tous, l'horoscope de ce mardi 2 juin, on commence avec les béliers. Votre vie affective sera au devant de la scène, sortez de votre réserve sans tarder. Les taureaux, votre potentiel de créativité est au top aujourd'hui. Gémeaux, vous avez besoin de recharger vos batteries et de privilégier davantage la qualité de votre sommeil. Cancer, c'est en vous fiant à votre intuition et en vous montrant sûr de vous que vous saurez vous démarquer des autres. Les lions, en amour, votre courage légendaire fait de vous quelqu'un de volontaire en toute situation. Vierge, vous n'aurez plus aucun mal à dormir si votre journée est bien remplie, vous jouirez d'une saine fatigue. Balance, vous trouverez les mots justes. Scorpion, ne vous figez pas sur vos positions. Les sagittaires, vous apportez aujourd'hui une touche de glamour dans votre quotidien. Capricorne, vous faites des rencontres imprévues qui vous mèneront vers des histoires constructives. Verseau, vous avez besoin d'évacuer vos tensions accumulées. Et puis les poissons, tout semble réuni pour que vous puissiez enfin prendre conscience de votre fort potentiel.
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2: Eminem avec Without Me qui arrive tout de suite sur Millennium. Dans quelques instants, la sélection des programmes télé avec Marc pour votre

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2: Ce soir sur TF1, Koh-Lanta, France 2, Laurent Deutsch, Stéphane Bern nous propose un nouveau numéro 2. Laissez-vous guider dans les années 1920. Paris est prise d'une frénésie de fêtes et de fantaisies qui n'a qu'un but, oublier les horreurs de la Première Guerre mondiale qui s'est achevée quelques années plus tôt. En une décennie, la capitale française se tourne définitivement vers la modernité et la société en est profondément bouleversée pour faire revivre cette effervescence, mais aussi les lendemains qui déchantent. Et bien, je le redis, Stéphane Bern et Laurent Deutsch, les deux guides spéciaux bien connus des téléspectateurs font ressurgir du passé grâce à la magie de la 3D des lieux mythiques aujourd'hui disparus comme le bal Bully et notamment l'ancienne gare Montparnasse, la zone, l'exposition des arts décoratifs ou même encore l'usine Citroën de Javel. France 3, Alexandra L, Canal, dossier 137, M6, Julien Courbet, appel à témoins au sommaire Xavier Dupont de Ligonnès, il serait vivant. On aura également Mort mystérieuse de Christian Abraham. Et d'autres sujets encore vous sont proposés ce soir sur M6. TFX, Tout sauf toi, Gulli, Le Petit Prince et enfin sur ses stars, Mariage chez les Baudins. Allez, je vous laisse sur votre choix et par avance, une excellente soirée devant votre télévision.
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0: Je vous ai calé Madonna et Sabrina Carpenter dans quelques instants avec Bring Your Love. John Chainsmokers qui arrive tout de suite avec 5 Seconds of Summer. Ça s'appelle Who Do You Love sur Millennium, bien sûr. Le son est Edmix. On va se retrouver dès demain matin à partir de 7h ici même. Bonne journée et à demain. Yeah.

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2: Bonjour, l'état d'urgence décrété pour la santé mentale des jeunes face au bond de 100% des hospitalisations pour tentative de suicide chez les adolescents de 10 à 14 ans. Le gouvernement annonce la création d'un système qui va permettre aux élèves repérés par l'éducation nationale d'obtenir un rendez-vous psychiatrique en moins de 48 heures. La mesure sera officialisée dans l'après-midi par la ministre de la Santé Stéphanie Ritz et le ministre de l'Éducation nationale Édouard Geffrem. La santé mentale qui est la grande cause nationale de cette année scolaire fera aussi l'objet d'un rendez-vous interministériel à partir de 14 heures. Toujours dans l'éducation, déjà l'heure des choix. La phase d'admission principale de Parcoursup ouvre ce mardi. Les futurs étudiants vont pouvoir consulter les réponses à leurs vœux et faire leur premier choix à partir de 19h. Les premières condamnations sont tombées hier après les violences en marge du sacre du PSG en Ligue des Champions. Une quinzaine de personnes ont comparu immédiatement devant le tribunal correctionnel. Et face à l'afflux des dossiers, une quatrième salle d'audience ouvre ce mardi. À Fleurance, dans le Gers, les enquêteurs sont toujours à la recherche de Liana, 11 ans. L'adolescente n'a plus donné signe de vie depuis vendredi après-midi. Une caméra l'avait filmée en train de monter dans la voiture du père d'une amie, un homme de 41 ans, aux déclarations jugées incohérentes, qui a été mis en examen pour enlèvement et placé en détention. Son véhicule fait l'objet d'une enquête. Au Moyen-Orient, Israël et le Hezbollah poursuivent leurs affrontements. Le président américain affirmait pourtant hier que les deux camps allaient cesser les hostilités. Un nouveau cycle de négociations entre Libanais et Israéliens doit d'ailleurs se tenir aujourd'hui à Washington, et cette fois, ça s'annonce bien selon les mots de Donald Trump. Jamais 203, il repart dans l'espace. Thomas Pesquet va repartir l'année prochaine. Il sera accompagné d'Arnaud Prost pour une mission confiée par l'entreprise américaine Vast. Emmanuel Macron, lui, est attendu à Clairefontaine aujourd'hui. Le président va saluer et encourager l'équipe de France avant le grand départ prévu pour la Coupe du Monde aux États-Unis. Coupe du Monde qui se tiendra, on le rappelle, du 11 juin au 19 juillet. Enfin, du côté de Roland-Garros, c'est terminé pour Diane Paris. La dernière française en lice a été éliminée. Plus de tricolore donc, mais place au quart de finale avec notamment un match très attendu du grand favori allemand Alexander Zverev.
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3: Pour ce mardi 2 juin, le pays va se retrouver sous la grisaille et les averses orageuses avec des températures qui vont vraiment bien chuter. On va retrouver entre 11 et 16 degrés ici au plus bas, et puis dans l'après-midi, ça ne va pas beaucoup monter par rapport aux journées précédentes. 19 degrés ici du côté de Lille, on prévoit 20 à Brest, 23 à Vichy, 26 à Lyon et Strasbourg, jusqu'à 27 à Perpignan, et la maximale est prévue du côté d'Ajaccio avec 29 degrés.
1: 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Nous sommes le mardi 2 juin, le 153e jour de l'année. Aujourd'hui, nous fêtons les blondines et les vitales. Blondine est souvent en demande d'attention et étant de nature opiniâtre, elle se montre également volontaire. Elle est déterminée et quelquefois, Blondine s'avère assez imprudente. 56 ans pour le rappeur Be Real, 63 ans pour l'homme politique Bernard Cazeneuve, les 64 ans de Guy Lécluse et puis les 79 ans de Martin Lamotte. Bon anniversaire à vous aussi, peut-être né un 2 juin.
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5: Le Trégastel Basket recrute des jeunes joueurs pour préparer la prochaine saison. Jusqu'à fin juin, les licences jeunes sont gratuites dans le cadre d'une opération porte ouverte. Infos et inscriptions par mail à tregastelbasket@gmail.com ou au 06 49 61 45 63. Les secouristes bénévoles de la Croix-Blanche du Trégor ont besoin de vous. Une cagnotte Litchi a été mise en place pour les aider à s'équiper d'un appareil médical essentiel pour sauver des vies lors des interventions d'urgence. 4000 euros, c'est l'objectif, mais chaque euro supplémentaire permettra d'investir dans d'autres équipements. Alors soutenez la Croix-Blanche du Trégor.
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5: Amis joueurs, amis joueuses, bonjour à tous et bienvenue dans C'est Ludique. Aujourd'hui, on replie les ailes, ou plutôt on les déploie encore plus grandes avec l'extension de Wingspan Amérique. Alors après l'Europe, l'Océanie et l'Asie, on embarque direction les tropiques avec des oiseaux venus du Mexique, d'Amérique centrale et du Sud, mais surtout avec une grosse nouveauté qui va changer vos parties, les colibris. Oui, ces petites fusées volantes qui débarquent pour dynamiser vos parties et ajouter une toute nouvelle façon de scorer. Et là, clairement, ça change tout. Alors pas de panique, hein, si vous connaissez déjà Winspan, vous êtes en terrain connu. On va ajouter 111 nouvelles cartes oiseaux. Oui, ça commence à faire du monde. Un plateau spécial colibri, des tuiles et des pistes associées. Et surtout, le fameux jardin à colibri où ces petits énergumènes vont se balader librement entre les joueurs. Résultat, votre table de jeu devient encore plus vivante et un peu moins prévisible. Mais alors, comment on joue? Le cœur du jeu ne change pas, hein. Piocher, manger, pondre, bref, la routine ornithologique. Mais maintenant, à chaque action que vous faites, vous déclenchez aussi une action colibri dans l'habitat correspondant. Et la magie, un colibri arrive, vous gagnez un bonus, ressources, œufs, cartes. Un colibri repart, vous progressez sur une piste de score spéciale. Plus vous avancez sur cette piste, plus vous gagnez des points, plus vous débloquez encore plus d'actions colibri. C'est un vrai petit moteur dans le moteur. Alors, les parties deviennent plus dynamiques, il y a plus d'interactions indirectes, hein. Les colibris ne restent pas chez vous. Même quand votre tour est moyen, vous pouvez quand même en tirer quelque chose. En gros, moins de frustration, plus d'opportunités, mais attention, hein, les tours peuvent être un petit peu plus longs, surtout à plusieurs joueurs. Alors franchement, c'est typiquement l'extension qui donne une seconde vie au jeu Winspan. Les colibris, c'est vraiment la bonne idée, ça fluidifie le jeu et ça ajoute juste ce qu'il faut de stratégie en plus. Alors si vous aimez déjà Winspan, cette extension est clairement un must. Hein. Elle ne révolutionne pas tout, non, mais elle va apporter ce petit twist qui rend chaque partie encore plus vivante et satisfaisante. Alors ça marche aussi bien avec le jeu Winspan que la version 2 joueurs Winspan Asia. Alors prêt à laisser entrer les colibris dans votre réserve? Moi je dis oui. Allez, on se retrouve dès demain pour en découvrir un nouveau jeu.
4: Nous sommes en direct des journées du crime et de la science, un événement consacré cette année aux disparitions, aux cold cases et aux nouvelles technologies au service de l'enquête. Et avec nous, Michel Marie. Bonjour Michel.
7: Bonjour.
4: Alors, vous êtes journaliste spécialisé police-justice, ancien du nouveau détective, consultant dans Tout Beau Tout Neuf avec Cyril Hanouna. On va parler de tout ça, bien sûr, mais ma première question, vous participez souvent à ce genre d'événements comme ça?
7: Non, c'est très rare. Je fais deux festivals. Enfin, j'ai deux festivals auxquels je suis heureux de participer. Celui de Jean-Marc Bloch, qui est à Pornic. Il s'appelle 22 Vlal Polar. Ça fait 8 ans que je le suis. Jean-Marc Bloch, c'est un ami de 30 ans, même de 40.
4: D'accord.
7: Et celui-ci, c'est parce que c'est Richard Marlet. Richard Marlet, c'est un ami. Et ça fait lui aussi une trentaine d'années que je le connais. Je l'ai connu quand il a officié à la police judiciaire à Paris, et je viens pour le plaisir et puis faire plaisir à mes amis.
4: Alors ce qui frappe ici, c'est le mélange aussi entre grand public et professionnel du terrain.
7: Oui, c'est-à-dire que ce type de festival, enfin ce festival, c'est la rencontre de gens qui nous regardent, qui nous écoutent, qui nous lisent et qui là pour exceptionnellement peuvent nous voir.
4: Oui.
7: Donc ils viennent au contact et c'est quelque chose d'agréable d'ailleurs de pouvoir échanger un petit peu avec eux, savoir ce qu'ils pensent, comment ils nous analysent, comment ils nous ressentent, comment ils nous jugent parfois. Je trouve que c'est des contacts intéressants. Puis moi, j'oublie jamais une chose, c'est que c'est grâce à ces gens-là qu'on vit. S'ils nous regardent plus demain, l'émission va s'arrêter.
4: Ouais.
7: Donc c'est important d'avoir un contact avec ces gens-là.
4: Alors vous êtes très sollicité aujourd'hui et puis hier encore. Les visiteurs viennent beaucoup vous parler des affaires criminelles que vous avez suivies ou pour votre nouveau rôle dans Tout Beau Tout Neuf?
7: Bon, je pense qu'ils viennent pour l'ensemble la réunion des deux. Ils sont pas. Non, j'ai pas eu de questionnement très particulier, très pointu sur une affaire. Et alors, qu'est-ce que vous pensez de telle histoire, etc. J'ai pas eu ce ouais. type d'entretien. Non, je pense que c'est plus des messages de sympathie, des gens qui sont contents parce qu'ils me disent tiens, on regarde tous les soirs, on est content de faire une petite photo avec vous. Et je trouve que ça a un côté un peu sympa, un peu convivial. Et c'est agréable.
4: Alors votre parcours a évolué ces dernières années, hein. Beaucoup de téléspectateurs vous ont découvert donc dans un autre registre avec Cyril Hanouna. Est-ce que vous vous attendiez à ce changement dans votre carrière?
7: Non, pas du tout. Non, moi je suis rentré à détective en 1978, donc c'est pas hier. J'ai fait 45 ans d'investigation, de procès d'assises, de chronique judiciaire, donc. Même si j'ai fait plusieurs métiers dans le journal détective, je suis resté fidèle à cet employeur pendant 45 ans. Et d'ailleurs, je travaille toujours pour eux. j'ai pris ma retraite, mais je continue à travailler.
4: D'accord.
7: Parce que ils m'ont demandé de faire des podcasts, donc je fais un truc qui s'appelle la Minute Judiciaire.
4: D'accord.
7: Donc, toutes les semaines, je fais un podcast pour Détective, donc mon ancien employeur. Parallèlement, depuis une quinzaine d'années, je travaillais pour Enquête Criminelle, donc sur W9, en plus de Détective. Et quand j'ai pris ma retraite il y a 3 ans, juste avant de prendre ma retraite, j'avais été invité par l'équipe de... C'était pas tout beau tout neuf à l'époque,
4: c'était sur TPMP.
7: Ouais. Et j'ai fait une émission, ça leur a plu et... Assez rapidement, même le lendemain d'ailleurs, ils m'ont demandé de revenir. Et bref, on a discuté un petit peu parce que j'avais pas beaucoup de temps à ce moment-là. Et on a convenu d'un accord. Et du coup, je suis devenu, quelques mois de ma retraite, je suis devenu chroniqueur pour un nouvel employeur qui était Cyril Hanouna. Et aujourd'hui, j'y vais 4 jours par semaine.
4: Est-ce que vous avez subi des critiques quand un journaliste police-justice comme vous rejoint l'univers Hanouna?
7: Oui, bien sûr, oui.
4: Ouais.
7: Oui, bien sûr, j'ai un tas de confrères qui m'ont dit « Mais qu'est-ce que tu fous dans cette émission ?» Oui, j'ai reçu des critiques et très honnêtement, de vous à moi, je m'en fiche éperdument. Je pense que ce sont plus souvent des critiques de jalousie,
4: ouais,
7: qui émanent d'une jalousie parce qu'ils auraient adoré être à ma place et malheureusement, c'est pas eux qui ont été choisis, c'est moi. Donc en gros, pour sans vouloir être vulgaire, je m'en contrefiche. Je m'amuse dans cette émission, il y a une très bonne ambiance. Je ne trahis pas mon ancien métier parce que je fais du fait divers, même si c'est pas tout à fait les mêmes faits divers, c'est des faits divers différents, peut-être plus légers, mais c'est une émission qui se veut aussi un petit peu divertissante. Moi, je touche pas à tout ce côté divertissement de la première partie de l'émission. Je n'arrive que en fin d'émission, 3/4 d'heure avant la fin de l'émission, où on évoque, entre guillemets, les sujets d'actualité, les sujets de magazine, et je continue à faire mon boulot sur le plateau de Cyril. Ça se passe bien, l'audimat est bon, je pense que mon travail les intéresse, ouais, et moi ça m'intéresse de travailler pour eux, donc finalement tout le monde est content.
4: Donc vous arrivez, comme vous l'avez dit en fin d'émission, à être Fabien Lecoeur, alias Big Laoui, spécialiste du people. C'est difficile parfois de garder son sérieux et d'être crédible.
7: Bien sûr que c'est difficile. Bien sûr que c'est difficile, mais c'est sans doute ce qui m'a le plus déstabilisé au début. C'est-à-dire que, et en plus à l'époque, on avait quelquefois des faits divers un peu lourds.
4: Oui.
7: Hein, ouais. Ce qui est de moins en moins le cas, mais à l'époque, c'était des faits divers un peu lourds, donc on passait du rire aux larmes. Fabien, qui est mon ami, Fabien que je connais depuis longtemps, racontait ses histoires, faisait rire toute la salle, et d'un seul coup, Cyril arrêtait avec Fabien pour me dire, bon, alors, l'affaire Émile, ce petit garçon de 2 ans et demi dont on vient de retrouver le crâne, c'est très compliqué.
4: Ah oui.
7: D'enchaîner, comme on dit. Et puis, en plus, autour du plateau, les chroniqueurs sont encore dans le mouvement du rire, puisque Fabien les a fait rire pendant 10 minutes. Et quelquefois, je vois encore en face de moi des chroniqueurs qui ont encore le sourire de l'anecdote précédente, alors que moi, j'embraye sur un fait divers un petit peu difficile à raconter. Mais bon, on s'habitue à tout, et puis ça passe bien. Mais c'est vrai que j'ai eu du mal au début à trouver l'équilibre.
4: Ouais. Vous avez découvert donc une autre télévision, vous êtes ami avec certains chroniqueurs au vu de ce qu'on voit aussi à l'écran. Hein. Quelle est votre relation en particulier avec Gilles Verdez? C'est tendu ou c'est juste côté télé pour faire un petit peu le show?
7: Non, avec Gilles Verdez, ça a été... Alors je connais plus longtemps Gilles Verdez. C'était un excellent journaliste sportif. Il s'est intéressé aux faits divers à une époque, ça devait être iTélé, je crois, où il présentait une émission. J'avais travaillé avec lui, ça s'était pas bien terminé, c'est pas à cause de moi, mais en tout cas l'émission n'avait pas continué. Et quand je suis arrivé à TBT, enfin non, à TPMP. Il faisait son boulot, je faisais le mien, on se connaissait, on se saluait. C'est ni un ami ni un ennemi, j'ai pas de relation particulière avec lui. Et puis un jour, là, c'est récent, c'est cette année, sur le plateau, il y a eu une altercation assez violente entre lui et moi, et où j'ai explosé en étant très en colère après lui parce qu'il m'avait insulté. Et je lui avais expliqué que je n'autorisais pas à me parler sur ce ton et que j'étais très en colère après lui et que je lui interdisais donc de m'insulter. Et du coup, il m'a rappelé le soir même en me disant « Écoute, si je t'ai vexé, je m'en excuse, c'était pas le but, je me suis emporté. » J'ai dit « Oui, mais c'était complètement con. » Il l'a reconnu, il m'a invité à déjeuner ou à dîner plus exactement. On a mis tout à plat, il y avait effectivement un petit contentieux, mais qui... On a aplani le... Ouais. Le truc, et du coup, on entretient de très bons rapports aujourd'hui. Il n'y a donc plus aucun problème entre Gilles Verdez et moi, mais il fallait crever un abcès.
4: Mais Cyril joue de ça aussi, finalement. Il revient sur les guéguerres entre les chroniqueurs.
7: Oui, alors, oui et non. C'est-à-dire que ça l'amuse quand deux chroniqueurs s'engueulent ou montent un peu en température.
4: Ouais.
7: Mais là, je pense qu'il a été débordé par la situation parce qu'il n'imaginait pas une seule seconde que ça allait dégénérer comme ça.
4: Ah, oui. Ouais.
7: Et il était même un peu inquiet parce qu'il n'imaginait effectivement pas que ça en arrivait à ce point-là. Et il était ravi qu'on se soit rabiboché, ce qui ne veut pas dire que demain, on ne va pas se réengueuler. Mais... Avec des choses qui ont été dites, et on a le droit de s'engueuler. C'est pas interdit, on peut ne pas être d'accord. Chacun, avec son tempérament, peut monter un peu en température. Mais là, il y avait un contentieux. Il y avait un contentieux, et puis je peux vous dire d'ailleurs de quoi il s'agit, parce que c'était des bruits de couloir.
4: Ah oui.
7: C'est-à-dire que des gens avaient dit à Gilles, fais gaffe, Michel Marie va te prendre ta place, il veut faire ci, il veut faire ça. Puis moi, il y a des gens qui m'avaient dit je sais pas quoi. Donc du coup, on se regardait un peu en chien de faïence, comme si on était deux ennemis, alors qu'en réalité, pas du tout.
4: Ouais.
7: Et c'est vrai que dans ces cas-là, il n'y a rien de mieux que de se mettre devant l'interlocuteur et de lui dire, bon alors, vas-y, là, on va mettre ça à plat. C'est ce qu'on a fait. Et Gilles est un mec intelligent. Il a convenu que c'était complètement... Il n'y avait pas de fondement à tout ça, quoi.
4: Ouais, vous ne vouliez pas prendre sa place, surtout pas avec les perruques, les machins, à retrouver.
7: C'est sûr que non.
4: On va parler de la Bretagne aussi, vous êtes ami avec Jordan Deluxe,
7: ouais,
4: qui est breton,
7: ouais.
4: Et vous aussi vous avez des petites attaches à la Bretagne.
7: Oui, hein. J'ai des attaches bretonnes, moi j'ai passé une vingtaine d'années à Paimpol pour tous mes week-ends et mes vacances, parce que la mère de ma fille est originaire de Paimpol. Et du coup, à la naissance de ma fille, qui est âgée maintenant, elle a 40 ans, mais les 20 premières années de sa vie, elle passait beaucoup de temps en Bretagne pour les vacances chez sa grand-mère. Et du coup, moi, je venais régulièrement dans ce coin, et je me suis acheté un bateau pour m'occuper, et puis deux, et puis trois, enfin, pas en même temps, évidemment, mais donc j'avais un bateau dans le port de Paimpol, et j'ai passé beaucoup de temps à Paimpol, ouais.
4: Très bien, bah merci beaucoup Michel-Marie d'avoir été sur Millennium.
7: Merci à vous.
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0: Il est presque midi.
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2: Donner un organe de son vivant, c'est offrir une seconde chance à ce qu'on aime. Un geste de générosité et de détermination. Patricia Fontune-Renaud a fait ce choix en donnant un rein à son épouse. Elle revient sur cette expérience et le chemin parcouru.
3: Ce qui m'a poussée à faire ce don, c'est de sauver la vie de la personne que j'aime. Puisque j'ai été témoin de la dégradation physique de mon épouse liée à sa maladie, qui est arrivée en insuffisance rénale il y a 4 ans. Il fallait que je fasse quelque chose pour pouvoir la sauver. Alors l'impact que ça a eu sur ma vie, finalement, physiquement, je dirais aucun, à part peut-être après le prélèvement du rein, un mois d'immobilisation. Sur le plan psychologique, c'est très très encadré. Il y a un suivi qui est fait par l'hôpital. On en a beaucoup parlé aussi entre nous et avec notre fille. Je me suis préparée à cette greffe sur le plan sportif, comme si j'allais à une compétition. Et effectivement, après la greffe, j'ai eu aucune douleur. Et finalement, ça a plutôt resserré nos liens.
2: Un message à tous ceux qui hésitent à donner un organe de leur vivant.
3: C'est un geste qui est très maîtrisé, très sécurisé et en même temps très encadré, aussi par la loi. Vous prenez plus de risques à traverser la rue et de vous faire renverser par une voiture que de vous faire prélever un rein. Vous craignez pas grand-chose et en même temps, sauver une vie, c'est formidable.
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3: Bonjour à tous, on commence par cette vigilance météo. Trois départements, le Var, les Alpes-Maritimes et les Alpes de Haute-Provence sont placés en vigilance orange aux orages par Météo France cet après-midi. Par ailleurs, une très grande partie du reste de l'Hexagone est concernée par une vigilance jaune orage. Dans le Gers, l'inquiétude grandit à Florence. Liana, une collégienne de 11 ans, reste introuvable depuis vendredi. Un homme a été mis en examen hier pour enlèvement et séquestration de mineurs de 15 ans. En revanche, c'est le soulagement dans le Gard où une petite fille de 3 ans a été signalée disparue depuis hier matin. Elle a été retrouvée saine et sauve. C'est son père qui était venu la récupérer sans autorisation dans sa famille d'accueil. Il est toujours activement recherché, tandis que la mère de l'enfant et un complice ont été placés en garde à vue. Santé, le gouvernement va mettre en place un système de coupe-fil pour les jeunes repérés par l'éducation nationale comme ayant un trouble éventuel de santé mentale, selon la ministre Stéphanie Rist. Les hospitalisations pour tentative de suicide des adolescents de 10 à 14 ans ont bondi de plus de 100% depuis la pandémie de Covid-19. Les députés examinent aujourd'hui une réforme constitutionnelle pour plus d'autonomie de la Corse. L'idée, c'est adapter certaines lois aux spécificités de l'île. Le chemin est toutefois incertain. La réforme devra être adoptée par l'Assemblée, le Sénat, puis 3/5 des parlementaires réunis. Son application serait aussi encadrée par une future loi organique. Parcoursup commence à répondre ce soir. Les lycéens et étudiants en réorientation découvriront leurs premières admissions. Deux Français repartiront en mission dans l'espace. Thomas Pesquet et Arnaud Prost s'envoleront en 2027, selon Emmanuel Macron hier soir. Les deux astronautes français voleront avec l'entreprise américaine Vest pour des séjours de 2 semaines. Et puis sport et football, le couple Macron attendu à Clairefontaine ce midi. Ils viennent déjeuner avec les joueurs de l'équipe de France et leur sélectionneur Didier Deschamps à 9 jours du début du mondial de football.
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4: Pour ce mardi 2 juin, le pays va se retrouver sous la grisaille et les averses orageuses avec des températures qui vont vraiment bien chuter. On va retrouver entre 11 et 16 degrés au plus bas et puis dans l'après-midi, ça ne va pas beaucoup monter par rapport aux journées précédentes. 19 degrés ici du côté de Lille, on prévoit 20 à Brest, 23 à Vichy, 26 à Lyon et Strasbourg, jusqu'à 27 à Perpignan et la maximale est prévue du côté d'Ajaccio avec 29 degrés.
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5: Le Trégastel Basket recrute des jeunes joueurs pour préparer la prochaine saison. Jusqu'à fin juin, les licences jeunes sont gratuites dans le cadre d'une opération porte ouverte. Infos et inscriptions par mail à trégastelbasket@gmail.com ou au 06 49 61 45 63. Les secouristes bénévoles de la Croix-Blanche du Trégor ont besoin de vous. Une cagnotte Litchi a été mise en place pour les aider à s'équiper d'un appareil médical essentiel pour sauver des vies lors des interventions d'urgence. 4000 euros, c'est l'objectif, mais chaque euro supplémentaire permettra d'investir dans d'autres équipements. Alors soutenez la Croix-Blanche du Trégor.
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5: Il est midi, vous êtes bien à l'écoute de Midi Emploi, votre rendez-vous quotidien dédié à l'emploi et à l'économie locale. Alors pendant une heure, on vous accompagne avec des annonces concrètes, des opportunités à saisir, mais aussi des projets inspirants portés par les acteurs du Trégor. On parlera également des nouvelles ouvertures de commerce et des tendances qui façonnent notre territoire. Alors installez-vous confortablement, c'est parti.

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2: Et dans Midi Emploi, on commence à Lannion avec une opportunité dans le secteur de l'artisanat alimentaire. Une boulangerie-pâtisserie artisanale recherche un ou une crêpière pour renforcer son équipe durant la saison estivale. Votre mission principale sera la préparation des crêpes et galettes dans le respect des normes d'hygiène et de sécurité alimentaire. Selon votre profil et les besoins de l'entreprise, vous pourrez également participer à l'accueil des clients, à la vente en boutique et à la mise en rayon. L'employeur recherche une personne déjà expérimentée, capable de travailler avec rapidité, autonomie et esprit d'équipe. Le contrat saisonnier s'étend du 15 juillet au 29 août, du mardi au samedi, pour une durée pouvant aller jusqu'à 35 heures hebdomadaires. Parmi les avantages proposés, une mutuelle d'entreprise et une remise sur les achats en magasin. Il s'agit du numéro 208YYGL sur le site de France Travail pour avoir encore plus d'informations.

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2: Et dans Midi Emploi, pour la direction maintenant de Perros-Guirec, où le camping Le Ranolien recrute un agent technique polyvalent pour la saison. Si vous êtes à l'aise avec la plomberie, l'électricité ou encore les travaux de maintenance des bâtiments, cette offre pourrait vous intéresser. Vous interviendrez sur l'ensemble du site afin d'assurer le bon fonctionnement des installations, de diagnostiquer les éventuelles pannes et de réaliser les réparations nécessaires. L'employeur met en avant un environnement de travail agréable au sein d'une équipe soudée dans un cadre privilégié. Le poste est à pourvoir du 15 juin au 30 août à raison de 35 heures par semaine. Une expérience similaire est demandée ainsi que des habilitations électriques. Attention, le poste n'est pas logé. Si vous voulez plus d'informations sur cette annonce, rendez-vous sur le site de France Travail. Vous tapez le numéro 208 YMYP.

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2: Et dans Midi Emploi, vous le savez, chaque jour, on s'intéresse au nouveau commerce. Eh bien, c'est une bonne nouvelle pour le commerce de proximité à Plouarette. Après 2 années de fermeture, la boulangerie Le Fournil de Plouarette va reprendre vie grâce à une entrepreneuse du territoire, Fanny Lemoyle, originaire de Tonquédec. Une professionnelle expérimentée puisqu'elle cumule près de 20 ans de métier dans la pâtisserie et la chocolaterie. Formée à Ploumilliau, elle a notamment occupé des postes de chef pâtissière à Guingamp et à Lannion. Alors avec cette reprise, elle réalise un projet qu'elle mûrit depuis longtemps, ouvrir son propre établissement. Son ambition dépasse la simple boulangerie. Elle souhaite développer une offre complète mêlant boulangerie, pâtisserie, snacking et salon de thé afin de créer un véritable lieu de vie au cœur du bourg. L'emplacement en centre-ville a fini de la convaincre. Du côté des anciens propriétaires, eh bien, Patrick et Monique Lautin, la satisfaction est également au rendez-vous. Ils se réjouissent de voir ce commerce emblématique conserver sa vocation artisanale. Il faudra toutefois encore patienter un peu avant de pousser la porte du nouveau fournil. L'ouverture n'est pas attendue avant 2027. Mais pour les habitants de Plouarette, c'est déjà la promesse du retour d'un commerce essentiel à la vie du centre-bourg. J'ai perdu.

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1: Et dans Midi en Plan, on prend maintenant la direction de Trébeurden, où un restaurant d'une cinquantaine de couverts recherche un ou une serveuse pour les mois de juillet et août. Les missions comprennent la mise en place de la salle, l'accueil des clients, le service des boissons et des plats, ainsi que le débarrassage et le nettoyage en fin de service. L'établissement précise qu'il n'y a pas d'encaissement à effectuer et que la prise de commande reste exceptionnelle. Le poste est nourri, non logé, avec 2 jours de repos par semaine. Les débutants sont les bienvenus et les même possible selon les disponibilités de ne travailler qu'un seul mois sur la période estivale. Une connaissance de l'anglais serait un plus pour accueillir la clientèle touristique. Si vous voulez plus d'informations, rendez-vous sur le site de France Travail. Il s'agit de l'annonce numéro 208 RS RH. Et puis, on prend la direction maintenant de Perros-Guirec, où le bistrot de la Rade recherche un cuisinier ou une cuisinière expérimentée pour intégrer sa brigade. L'établissement travaille des produits frais et une carte qui évolue au fil des saisons. Vous serez chargé de la mise en place de la préparation des produits et de l'envoi des plats aussi bien au poste chaud qu'au poste froid, ainsi que de la participation aux suggestions et plats du jour. Le restaurant recherche une personne autonome, efficace pendant les services et appréciant le travail en équipe. Le contrat est proposé pour une durée de 7 mois, avec 2 jours de repos hebdomadaires et une rémunération comprise entre 2564 € et 2949 € brut mensuels selon l'expérience. 3 années d'expérience sont exigées. Plus d'informations sur le site de France Travail, il s'agit de l'offre numéro 208 WPGQ.

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2: Et dans Midi Emploi, on prend la direction de Plougrescant, où un hôtel et des gîtes situés en bord de mer recrutent un employé polyvalent en hôtellerie pour les mois de juillet et août. Alors le poste est partagé entre le service des petits déjeuners et l'aide à l'entretien des chambres ainsi que des espaces communs. Vous participerez à la préparation et au service du petit déjeuner, au débarrassage des tables, à la plonge et à différentes tâches de ménage. L'employeur recherche avant tout une personne motivée, organisée et capable de travailler de manière autonome. Alors cette offre est ouverte aux débutants, aux étudiants ou encore aux personnes retraitées souhaitant exercer une activité saisonnière. Le poste n'est pas logé et nécessite un moyen de déplacement. Si vous voulez plus d'informations, l'offre c'est le numéro 208 ZFDG sur le site de France Travail.

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2: Chaque jour dans Midi Emploi, on s'intéresse aux nouveaux commerces, aux nouveaux artisans et on va parler musique maintenant avec une idée originale et résolument festive. Il s'appelle Christian Plassard, il a lancé à Lannion un concept simple, amener la fête directement chez vous avec son music truck. Oui, imaginez un van de 8 mètres entièrement aménagé en scène mobile, capable de transformer un jardin, une place de village ou un parking en véritable piste de danse. Oui, alors à bord, tout est prêt. Son, lumière, animation et surtout une ambiance musicale qui traverse les générations des années 80 au pop rock en passant par des sets DJ et des performances live. Hein, tout est pensé pour s'adapter au public. Passionné de musique depuis toujours, Christian Plassard mise donc sur la proximité et la convivialité. Anniversaire, fête privée ou événement public, il propose une solution clé en main, mobile et accessible. Un concept donc qui séduit de plus en plus et qui apporte une touche d'originalité. Alors bienvenue dans le paysage local, vous n'êtes pas prêt d'arrêter.

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3: Merci d'avoir passé ce moment avec nous dans Midi Emploi. Chaque jour, on essaie de vous apporter des informations concrètes et des opportunités proches de chez vous. Et n'oubliez pas, si vous avez une offre à proposer, un petit appel au 02 96 23 39 58 et on se fera un plaisir de transmettre votre offre. On se retrouve demain même heure pour continuer ensemble à explorer l'actualité de l'emploi dans le Trégor. À très vite.

0: Nous sommes en direct des journées du crime et de la science, un événement consacré cette année aux disparitions, aux cold cases et aux nouvelles technologies au service de l'enquête. Et avec nous, Michel Marie. Bonjour Michel.
1: Bonjour.
0: Alors, vous êtes journaliste spécialisé police-justice, ancien du nouveau détective, consultant dans Tout Beau Tout Neuf avec Cyril Hanouna. On va parler de tout ça, bien sûr, mais ma première question, vous participez souvent à ce genre d'événements comme ça ?
1: Non, c'est très rare. Je fais deux festivals, enfin j'ai deux festivals auxquels je suis heureux de participer. Celui de Jean-Marc Bloch qui est à Pornic, il s'appelle 22 V'là le Polar. Ça fait 8 ans que je le suis. Jean-Marc Bloch, c'est un ami de 30 ans, même de 40.
0: D'accord.
1: Et celui-ci, c'est parce que c'est Richard Marley. Richard Marley, c'est un ami et ça fait lui aussi une trentaine d'années que je le connais. Je l'ai connu quand il officiait à la police judiciaire à Paris. Et je viens pour le plaisir et puis faire plaisir à mes amis.
0: Alors ce qui frappe ici, c'est le mélange aussi entre grand public et professionnel du terrain.
1: Oui, c'est-à-dire que ce type de festival, enfin ce festival, c'est la rencontre de gens qui nous regardent, qui nous écoutent, qui nous lisent et qui là pour exceptionnellement peuvent nous voir.
0: Oui.
1: Donc ils viennent au contact et c'est quelque chose d'agréable d'ailleurs de pouvoir échanger un petit peu avec eux, savoir ce qu'ils pensent, comment ils nous analysent, comment ils nous ressentent, comment ils nous jugent parfois. Je trouve que c'est des contacts intéressants. Et puis moi j'oublie jamais une chose, c'est que c'est grâce à ces gens-là qu'on vit. S'ils nous regardent plus demain, l'émission va s'arrêter.
0: Ouais.
1: Donc c'est important d'avoir un contact avec ces gens-là.
0: Alors vous êtes très sollicité aujourd'hui et puis hier encore. Les visiteurs viennent beaucoup vous parler des affaires criminelles que vous avez suivies ou pour votre nouveau rôle dans Tout Beau Tout Neuf?
1: Bon, je pense qu'ils viennent pour l'ensemble la réunion des deux. Ils sont pas. Non, j'ai pas eu de questionnement très particulier, très pointu sur une affaire. Et alors, qu'est-ce que vous pensez de telle histoire, etc. J'ai pas eu ce ouais. type d'entretien. Non, je pense que c'est plus des messages de sympathie, des gens qui sont contents parce qu'ils me disent tiens, on regarde tous les soirs, on est content de faire une petite photo avec vous. Et je trouve que c'est un côté un peu sympa, un peu convivial. Et c'est agréable.
0: Alors votre parcours a évolué ces dernières années, hein. Beaucoup de téléspectateurs vous ont découvert donc dans un autre registre avec Cyril Hanouna. Est-ce que vous vous attendiez à ce changement dans votre carrière ?
1: Non, pas du tout. Non, moi je suis rentré à détective en 1978, donc c'est pas hier. J'ai fait 45 ans d'investigation, de procès d'assises, de chronique judiciaire, donc. Même si j'ai fait plusieurs métiers dans le journal détective, je suis resté fidèle à cet employeur pendant 45 ans. Et d'ailleurs, je travaille toujours pour eux. J'ai pris ma retraite, mais je continue à travailler.
0: D'accord.
1: Parce que ils m'ont demandé de faire des podcasts, donc je fais un truc qui s'appelle la Minute Judiciaire.
0: D'accord.
1: Donc, toutes les semaines, je fais un podcast pour détective, donc mon ancien employeur. Parallèlement, depuis une quinzaine d'années, je travaillais pour Enquête Criminelle, donc sur W9, en plus de détective. Et quand j'ai pris ma retraite il y a 3 ans, juste avant de prendre ma retraite, j'avais été invité par l'équipe de... C'était pas Tout Beau Tout Neuf à l'époque,
0: c'était sur TPMP.
1: Ouais. Et j'ai fait une émission, ça leur a plu et... Assez rapidement, même le lendemain d'ailleurs, ils m'ont demandé de revenir. Bref, on a discuté un petit peu parce que j'avais pas beaucoup de temps à ce moment-là. Et on a convenu d'un accord. Et du coup, je suis devenu, quelques mois de ma retraite, je suis devenu chroniqueur pour un nouvel employeur qui était Cyril Hanouna. Et aujourd'hui, j'y vais 4 jours par semaine.
0: Est-ce que vous avez subi des critiques quand un journaliste police-justice comme vous rejoint l'univers Hanouna ?
1: Oui, bien sûr, oui.
0: Ouais.
1: Oui, bien sûr, j'ai un tas de confrères qui m'ont dit « Mais qu'est-ce que tu fous dans cette émission ?» Oui, j'ai reçu des critiques et très honnêtement, de vous à moi, je m'en fiche éperdument. Je pense que ce sont plus souvent des critiques de jalousie. ouais. qui émane d'une jalousie parce qu'ils auraient adoré être à ma place et malheureusement c'est pas eux qui ont été choisis, c'est moi. Donc en gros, pour sans vouloir être vulgaire, je m'en contrefiche. Je m'amuse dans cette émission, il y a une très bonne ambiance. Je ne trahis pas mon ancien métier parce que je fais du fait divers, même si c'est pas tout à fait les mêmes faits divers, c'est des faits divers différents, peut-être plus légers, mais c'est une émission qui se veut aussi un petit peu divertissante. Moi, je touche pas à tout ce côté divertissement de la première partie de l'émission. Mm-hmm. Je n'arrive qu'en fin d'émission, trois quarts d'heure avant la fin de l'émission, où on évoque, entre guillemets, les sujets d'actualité, les sujets de magazine, et je continue à faire mon boulot sur le plateau de Cyril. Ça se passe bien, l'audimat est bon, je pense que mon travail les intéresse, ouais. et moi ça m'intéresse de travailler pour eux, donc finalement tout le monde est content.
0: Donc vous arrivez, comme vous l'avez dit en fin d'émission, à être Fabien Lecoeur, alias Big Glaoui, spécialiste du people. C'est difficile parfois de garder son sérieux et d'être crédible.
1: Bien sûr que c'est difficile, mais c'est sans doute ce qui m'a le plus déstabilisé au début. C'est-à-dire que, et en plus à l'époque, on avait quelquefois des faits divers un peu lourds.
0: Oui.
1: Ce qui est de moins en moins le cas, mais à l'époque, c'était des faits divers un peu lourds, donc on passait du rire aux larmes. Fabien, qui est mon ami, Fabien que je connais depuis longtemps, racontait ses histoires, faisait rire toute la salle, et d'un seul coup, Cyril arrêtait avec Fabien pour me dire, bon alors l'affaire Émile, ce petit garçon de 2 ans et demi dont on vient de retrouver le crâne, c'est très compliqué d'enchaîner comme on dit, et puis en plus autour du plateau les chroniqueurs sont encore dans le mouvement du rire puisque Fabien les a fait rire pendant 10 minutes, et quelquefois je vois encore en face de moi des chroniqueurs qui ont encore le sourire de l'anecdote précédente alors que moi j'embraye sur un fait divers un petit peu difficile à raconter, mais bon, on s'habitue à tout et puis ça passe bien. Mais c'est vrai que j'ai eu du mal au début à trouver l'équilibre.
0: Ouais. Vous avez découvert donc une autre télévision, vous êtes ami avec certains chroniqueurs au vu de ce qu'on voit aussi à l'écran. Hein. Quelle est votre relation en particulier avec Gilles Verdez? C'est tendu ou c'est juste côté télé pour faire un petit peu le show?
1: Non, Gilles Verdez, ça a été... Alors je connais plus longtemps Gilles Verdez. C'était un excellent journaliste sportif. Il s'est intéressé aux faits divers à une époque, ça devait être iTélé je crois, où il présentait une émission. J'avais travaillé avec lui, ça c'était pas bien terminé, c'est pas à cause de moi, mais en tout cas l'émission n'avait pas continué. Et quand je suis arrivé à TBT, enfin non, à TPMP, il faisait son boulot, je faisais le mien, on se connaissait, on se saluait, c'est ni un ami ni un ennemi, j'ai pas de relation particulière avec lui. Et puis un jour, là, c'est récent, c'est cette année, sur le plateau, il y a eu une altercation assez violente entre lui et moi, et où j'ai explosé en étant très en colère après lui parce qu'il m'avait insulté, et je lui avais expliqué que je n'autorisais pas à me parler sur ce ton et que j'étais très en colère après lui et que je lui interdisais donc de m'insulter. Et du coup, il m'a rappelé le soir même en me disant, écoute, si je t'ai vexé, je m'en excuse, c'était pas le but, je me suis emporté. J'ai dit oui, mais c'était complètement con. Il l'a reconnu, il m'a invité à déjeuner ou à dîner plus exactement. On a mis tout à plat, il y avait effectivement un petit contentieux, mais qui... On a aplani le... Ouais. Le truc, et du coup, on entretient de très bons rapports aujourd'hui. Il n'y a donc plus aucun problème entre Gilles Verdez et moi, mais il fallait crever un abcès.
0: Mais Cyril joue de ça aussi, finalement, il revient sur les guéguerres entre les chroniqueurs.
1: Oui, alors, oui et non. C'est-à-dire que ça l'amuse quand deux chroniqueurs s'engueulent ou montent un peu en température. Ouais. Mais là, je pense qu'il a été débordé par la situation parce qu'il n'imaginait pas une seule seconde que ça allait dégénérer comme ça.
0: Ah oui. Ouais.
1: Et il était même un peu inquiet parce qu'il n'imaginait effectivement pas que ça en arrivait à ce point-là. Et il était ravi qu'on se soit rabiboché, ce qui ne veut pas dire que demain, on ne va pas se réengueuler. Mais avec des choses qui ont été dites, et on a le droit de s'engueuler. C'est pas interdit, on peut ne pas être d'accord. Chacun avec son tempérament peut monter un peu en température. Mais là, il y avait un contentieux. Il y avait un contentieux, et puis je peux vous dire d'ailleurs de quoi il s'agit, parce que c'était des bruits de couloir.
0: Ah oui.
1: C'est-à-dire que des gens avaient dit à Gilles, fais gaffe, Michel-Marie va te prendre ta place, il veut faire ci, il veut faire ça. Puis moi, il y a des gens qui m'avaient dit, je sais pas quoi. Donc du coup, on se regardait un peu en chien de faïence, comme si on était deux ennemis, alors qu'en réalité, pas du tout.
0: Ouais.
1: Et c'est vrai que dans ces cas-là, il n'y a rien de mieux que de se mettre devant l'interlocuteur et de lui dire, bon alors, vas-y, on va mettre ça à plat. C'est ce qu'on a fait. Et Gilles est un mec intelligent. Il a convenu que c'était complètement... Il n'y avait pas de fondement à tout ça. Quoi.
0: Ouais. Vous ne vouliez pas prendre sa place, surtout pas avec les perruques, les machins.
1: C'est sûr que non.
0: On va parler de la Bretagne aussi. Vous êtes ami avec Jordan Deluxe,
1: ouais,
0: qui est breton.
1: Ouais.
0: Et vous aussi, vous avez des petites attaches à la Bretagne.
1: Oui,
0: hein.
1: J'ai des attaches bretonnes. Moi, j'ai passé une vingtaine d'années à Paimpol pour tous mes week-ends et mes vacances. Parce que la mère de ma fille est originaire de Paimpol. Et du coup, à la naissance de ma fille, qui est âgée maintenant, elle a 40 ans, mais les 20 premières années de sa vie, elle passait beaucoup de temps en Bretagne pour les vacances chez sa grand-mère. Et du coup, moi, je venais régulièrement dans ce coin, et je me suis acheté un bateau pour m'occuper, et puis deux, et puis trois, enfin, pas en même temps, évidemment. Mais, donc j'avais un bateau dans le port de Paimpol, et j'ai passé beaucoup de temps à Paimpol. Ouais.
0: Très bien, bah merci beaucoup Michel-Marie d'avoir été sur Millennium.
1: Merci à vous. 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
1: Amis joueurs, amis joueuses, bonjour à tous et bienvenue dans C'est Ludique. Aujourd'hui, on replie les ailes, ou plutôt on les déploie encore plus grandes avec l'extension de Wingspan Amérique. Alors après l'Europe, l'Océanie et l'Asie, on embarque direction les tropiques avec des oiseaux venus du Mexique, d'Amérique centrale et du Sud, mais surtout avec une grosse nouveauté qui va changer vos parties, les colibris. Oui, ces petites fusées volantes qui débarquent pour dynamiser vos parties et ajouter une toute nouvelle façon de scorer. Et là, clairement, ça change tout. Alors pas de panique, hein, si vous connaissez déjà Wingspan, vous êtes en terrain connu. On va ajouter 111 nouvelles cartes oiseaux. Oui, ça commence à faire du monde. Un plateau spécial colibri, des tuiles et des pistes associées. Et surtout, le fameux jardin à colibri où ces petits énergumènes vont se balader librement entre les joueurs. Résultat, votre table de jeu devient encore plus vivante et un peu moins prévisible. Mais alors, comment on joue? Le cœur du jeu ne change pas, hein. Piocher, manger, pondre, bref, la routine ornithologique. Mais maintenant, à chaque action que vous faites, vous déclenchez aussi une action colibri dans l'habitat correspondant. Et la magie! Un colibri arrive, vous gagnez un bonus, ressources, œufs, cartes. Un colibri repart, vous progressez sur une piste de score spéciale. Plus vous avancez sur cette piste, plus vous gagnez des points. Plus vous débloquez encore plus d'actions colibri. C'est un vrai petit moteur dans le moteur. Alors, les parties deviennent plus dynamiques, il y a plus d'interactions indirectes. Les colibris ne restent pas chez vous. Même quand votre tour est moyen, vous pouvez quand même en tirer quelque chose. En gros, moins de frustration, plus d'opportunités. Mais attention, les tours peuvent être un petit peu plus longs, surtout à plusieurs joueurs. Alors franchement, c'est typiquement l'extension qui donne une seconde vie au jeu Wingspan. Les colibris, c'est vraiment la bonne idée, ça fluidifie le jeu et ça ajoute juste ce qu'il faut de stratégie en plus. Alors si vous aimez déjà Wingspan, cette extension est clairement un must. Elle ne révolutionne pas tout, non, mais elle va apporter ce petit twist qui rend chaque partie encore plus vivante et satisfaisante. Alors ça marche aussi bien avec le jeu Wingspan que la version 2 joueurs Wingspan Asie. Alors prêt à laisser entrer les colibris dans votre réserve? Moi je dis oui. Allez, on se retrouve dès demain pour en découvrir un nouveau jeu.
0: 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Nous sommes le mardi 2 juin, le 153e jour de l'année. Aujourd'hui, nous fêtons les Blondines et les Vitales. Blondine est souvent en demande d'attention et étant de nature opiniâtre, elle se montre également volontaire. Elle est déterminée et quelquefois, Blondine s'avère assez imprudente. 56 ans pour le rappeur Be Real, 63 ans pour l'homme politique Bernard Cazeneuve, les 64 ans de Guy Lécluse et puis les 79 ans de Martin Lamotte. Bon anniversaire à vous aussi, peut-être né un 2 juin. 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
3: Les ingrédients vegan pour la peau et les cheveux. Les ingrédients actifs des soins capillaires. L'huile d'argan, réputée pour ses propriétés hydratantes et ses antioxydants, qui donnent aux cheveux un aspect soyeux et une brillance naturelle. La protéine de pois, un lait protéiné vegan, riche en acides aminés, qui protège les cheveux contre les agressions quotidiennes et la casse. Stimule la croissance et permet de conserver une bonne hydratation, laissant aux cheveux un toucher doux. L'huile d'avocat, qui nourrit intensément les cheveux des racines aux pointes, est une option végane idéale. Grâce à un riche mélange de vitamines, elle pénètre facilement dans le cuir chevelu sans obstruer les pores pour des cheveux doux et soyeux. Les ingrédients actifs des soins de la peau végane. L'acide hyaluronique, très efficace pour traiter tous les problèmes de peau, qu'il s'agisse de vieillissement cutané, de peau sèche ayant besoin d'être hydratée ou d'affections telles que l'acné et l'eczéma. La protéine de soja, essentielle pour combattre le vieillissement cutané. Elle permet de préserver l'élasticité nécessaire tout en réduisant les rougeurs et le côté terne. L'huile de coco, parfaite pour hydrater votre peau. Les ingrédients actifs des soins des ongles vegan. Le mica, un minéral naturel qui procure au vernis à ongles un effet chatoyant avec de la couleur sans microbules et traînées. La protéine de blé, une protéine d'origine vegan qui constitue un liant d'hydratation efficace améliorant la santé générale de l'ongle. Les alternatives véganes, les meilleurs substituts. Remplacer l'élastine par l'acide hyaluronique. L'élastine est une protéine extraite des muscles, des os et du cœur des animaux. À l'instar du collagène, elle est souvent présente dans les soins et les produits pour repulper la peau et estomper les rides. L'acide hyaluronique, le substitut vegan, agit agissant contre les signes du vieillissement, ses propriétés anti-inflammatoires permettent de traiter en douceur l'acné tout en réduisant poches et cernes. Remplacer la kératine par l'huile d'amande. Présente dans les poils et les cornes des animaux, la kératine est souvent utilisée dans les traitements pour renforcer les ongles et les cheveux.

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3: Bonjour à tous, on commence par cette vigilance météo. 3 départements, le Var, les Alpes-Maritimes et les Alpes de Haute-Provence sont placés en vigilance orange aux orages par Météo France cet après-midi. Par ailleurs, une très grande partie du reste de l'Hexagone est concernée par une vigilance jaune orage. Dans le Gers, l'inquiétude grandit à Florence. Liana, une collégienne de 11 ans, reste introuvable depuis vendredi. Un homme a été mis en examen hier pour enlèvement et séquestration de mineurs de 15 ans. En revanche, c'est le soulagement dans le Gard où une petite fille de 3 ans a été signalée disparue depuis hier matin. Elle a été retrouvée saine et sauve. C'est son père qui était venu la récupérer sans autorisation dans sa famille d'accueil. Il est toujours activement recherché, tandis que la mère de l'enfant et un complice ont été placés en garde à vue. Santé, le gouvernement va mettre en place un système de coupe-fil pour les jeunes repérés par l'éducation nationale comme ayant un trouble éventuel de santé mentale, selon la ministre Stéphanie Rist. Les hospitalisations pour tentative de suicide des adolescents de 10 à 14 ans ont bondi de plus de 100% depuis la pandémie de Covid-19. Les députés examinent aujourd'hui une réforme constitutionnelle pour plus d'autonomie de la Corse. L'idée, c'est adapter certaines lois aux spécificités de l'île. Le chemin est toutefois incertain. La réforme devra être adoptée par l'Assemblée, le Sénat, puis 3/5 des parlementaires réunis. Son application serait aussi encadrée par une future loi organique. Parcoursup commence à répondre ce soir. Les lycéens et étudiants en réorientation découvriront leurs premières admissions. Deux Français repartiront en mission dans l'espace. Thomas Pesquet et Arnaud Prost s'envoleront en 2027, selon Emmanuel Macron hier soir. Les deux astronautes français voleront avec l'entreprise américaine Vest pour des séjours de 2 semaines. Et puis sport et football, le couple Macron attendu à Clairefontaine ce midi. Ils viennent déjeuner avec les joueurs de l'équipe de France et leur sélectionneur Didier Deschamps à 9 jours du début du mondial de football.
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4: Pour ce mardi 2 juin, le pays va se retrouver sous la grisaille et les averses orageuses avec des températures qui vont vraiment bien chuter. On va retrouver entre 11 et 16 degrés au plus bas et puis dans l'après-midi, ça ne va pas beaucoup monter par rapport aux journées précédentes. 19 degrés ici du côté de Lille, on prévoit 20 à Brest, 23 à Vichy, 26 à Lyon et Strasbourg, jusqu'à 27 à Perpignan et la maximale est prévue du côté d'Ajaccio avec 29 degrés.

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2: Bonsoir à tous. L'avocat des parents de Liana, disparue dans le Gers, a indiqué qu'ils avaient cessé tout contact avec le suspect de 41 ans après un comportement jugé inapproprié lors d'une soirée pyjama en début d'année scolaire. Il s'agit du père d'une amie de la fillette qui a été placée en garde à vue et doit être déférée à Agen. Les recherches se poursuivent. Selon une agence iranienne, Téhéran a suspendu les négociations avec Washington destinées à mettre fin au conflit au Moyen-Orient. L'Iran justifie cette décision par des violations répétées du cessez-le-feu irano-américain conclu le 8 avril dernier. Les conséquences directes de ce regain de tension, c'est que le prix du pétrole s'est à nouveau envolé. Ici, vers 15h30 à Paris, le baril de Brent gagnait près de 5% en passant à presque 96$. De son côté, Emmanuel Macron s'est entretenu avec des investisseurs saoudiens de premier plan à la 9e édition de Chose France. Il a annoncé 71 nouveaux investissements pour un total de 93 milliards d'euros. La verrerie du Ralex, connue pour ses verres emblématiques, a ouvert une procédure de redressement judiciaire avec une période d'observation de 6 mois en raison de tensions de trésorerie. L'entreprise reprise par ses salariés il y a 2 ans fait en effet face à des difficultés financières. Une explosion dans une fabrique de feux d'artifice dans le nord de Malte a provoqué d'importants dégâts et un large panache de fumée. 2 hommes ont été légèrement blessés à proximité de l'usine qui était vide au moment des faits. Une enquête est en cours. Et bonne nouvelle pour les fans de Céline Dion qui a annoncé 10 nouveaux concerts à la Défense Arena en mai 2027, en plus de ceux prévus en 2026. Cependant, ça concerne uniquement celles et ceux qui étaient déjà inscrits et qui n'avaient pas pu avoir de place. Et enfin, Roland Garros, fin de parcours pour Diane Parry qui s'est inclinée face à la Polonaise Chwalinska. Chez les femmes, Schneider et Kalinskaya sont passées au prochain tour, tout comme Koboli chez les hommes. Voilà pour l'essentiel de l'actualité. Je vous souhaite une excellente soirée à toutes et à tous à notre écoute.

0: Bienvenue à tous sur Millenium, il est 16h, ça y est, c'est parti, c'est votre afterwork de ce mardi avec pour vous qui aux dernières danses pour démarrer, on fait un petit bébé Rexa avec New Religion. Et du côté des nouveautés, ce sera Love Will Never Die, c'est Tunga Vibe avec Alida.
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1: Théo sur Unium, c'était Garçon solide dans quelques instants. Alex Warren et Fever Dream pour vous, juste après Dua Lipa et Levitating.
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1: Petite page de réclame sur Millennium, sur les mix juste derrière avec Will Smith et puis Lisa et Anita avec Rima. C'est nouveau ça à découvrir cette semaine, j'ai calé Gold dans l'Afterwork.
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0: Jared Away sur Unium Vibe, ça s'appelle comme ça dans l'Afterwork. D'ailleurs, ça continue avec Jastal et John, et puis on sera Lynn sur Unium, ce sera J'avoue.
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1: Tout le monde, soyez les bienvenus là sur Millennium. Il est 17h, on est en plein cœur de l'afterwork avec Tame Impala et Jenny pour tout de suite Dracula. Je gagne également Attila et Bermax sur Millennium.
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0: Rien, ben, More Than Enough sur Millennium, c'est comme ça que ça se passe. Dans quelques instants pour vous, Chris Brown avec Don't Wake Me Up, c'est juste après Loïs, Andrea et Duo.
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1: Sur Millennium, juste après la pause, on sera le son qui fait plaisir comme le nouveau The Avenger et puis aussi David Guetta. Ce sera juste après Dave avec Tim sur Millennium, Rain Dance pour juste après la pause.
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0: Et leur suivre sur Lyon, c'est Elizabeth Taylor. 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Dans quelques instants sur Millennium, ce sera Mylène Farmer. C'est juste après, il y a Félicia avec les Master Jacks.
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1: Depuis 18h sur Millennium, si vous venez d'arriver, soyez les bienvenus. Bon début de soirée à tous. Shakira tout de suite, Algoutou, Mika et puis les Staters sur l'MC Dance dans l'Afterwork.
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0: Jérôme Pipon avec Everybody's Free sur Millennium. En attendant, si vous êtes demain sur Millennium, vous vous réveillerez avec la matinale entre 7h et 9h midi. Ce sera Matt que vous retrouverez pour Midi Emploi. Dans quelques instants, c'est Taylor Swift, juste après Big Flo et Oli sur Millennium.
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1: Allez, dans quelques instants sur Millennium, après la pause, il y aura du bébé Rexha, également le nouvel Open Back, et puis aussi Victorien, ce sera à moitié les mêmes dans l'Afterwork.
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1: Allez, il est temps pour moi de vous quitter. Merci à tous en tout cas d'avoir passé cet après-midi avec moi. Alex Warren, ça c'est pour terminer l'émission d'aujourd'hui. Et surtout, on se retrouve dès demain à partir de 16h. Je compte sur vous. Ciao, bye bye, bonne soirée à tous.
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3: Don d'organes, et si on en parlait ? La Minute Info.
4: En France, près de 11 500 personnes éligibles immédiatement à une greffe de rein espèrent chaque jour l'appel qui changera leur vie. Parmi elles, Annie Hegel, présidente de France Rhin Pays de Loire, une femme dont l'histoire nous plonge au cœur d'un quotidien fait d'attente, entre espoir et résilience.
5: Je suis en attente de greffe depuis 2 ans et demi. Je dois quand même dire que j'ai déjà bénéficié d'une greffe. Cela m'a permis de vivre quasi normalement, d'élever mes enfants, travailler, d'être active dans la société. Une greffe, c'est pas forcément pour la vie. Et je suis en attente d'une deuxième greffe, ça fait déjà 2 ans et demi. Mais aujourd'hui, le délai d'attente a été rallongé. Cette attente, elle m'impacte sur ma vie quotidienne, tous les jours, à tout instant, puisque je garde mon téléphone avec moi, toujours dans l'espoir d'un coup de fil. Et c'est la règle, il faut être joignable 24 heures sur 24.
4: Selon vous, quels sont les moyens pour réduire l'attente ?
5: Bien sûr, de façon évidente, c'est d'augmenter le don. C'est très inquiétant parce qu'on est à plus de 30% de refus en France. Si ces 30% n'existaient pas, on peut dire qu'on n'aurait quasi plus d'attente.
4: Un message à ceux qui nous écoutent ?
5: Vous, citoyens, faites part de votre choix à votre famille, à votre entourage, pour que, au cas où il vous arrive quelque chose, on sache et que les familles n'aient pas cette difficulté de se prononcer sur cette question.
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2: Bonsoir à tous. Plus de 180 gendarmes sont mobilisés pour rechercher la petite Liana, 11 ans, disparue dans le Gers, avec des moyens terrestres, des équipes spécialisées et des chiens pisteurs et des recherches dans les rivières. Un homme de 41 ans, vu avec elle sur vidéosurveillance, a été mis en examen pour enlèvement et séquestration, puis placé en détention provisoire. À l'Assemblée nationale, Sébastien Lecornu a dénoncé les violences survenues lors des célébrations de la victoire du Paris Saint-Germain samedi dernier et affirmé son soutien aux forces de l'ordre. Il a évoqué près de 900 interpellations et condamné des images lamentables en rejetant toute remise en cause des policiers et des gendarmes engagés sur le terrain. Et puis deux nouvelles plaintes pour agression sexuelle visent Patrick Poivre d'Arvor. L'information judiciaire porte désormais sur 13 accusations de viol et d'agression sexuelle. Mis en examen pour un viol présumé en 2009, l'ancien présentateur conteste l'ensemble des faits qui lui sont reprochés. L'Assemblée nationale a adopté en première lecture un projet de loi d'urgence agricole visant à renforcer les sanctions contre les vols dans les exploitations. Les peines passent de 3 à 5 ans de prison et de 45 000 à 75 000 euros d'amende en cas de circonstances aggravantes. Le rappeur Booba, lui, a été condamné par le tribunal correctionnel de Paris à 3 mois de prison avec sursis et 30 000 euros d'amende pour des injures racistes et cyberharcèlement visant une journaliste. On continue avec l'Organisation mondiale de la santé qui a fortement revu à la baisse le nombre de cas suspects d'Ebola en République démocratique du Congo et en Ouganda, passant de 906 à 116 après des vérifications. Certains patients présentaient en effet d'autres maladies ou de simples épisodes fébriles. Et enfin, Roland Garros, qualification de Mirandreva et de Kostiuk pour les demi-finales. Chez les hommes, Alexander Zverev s'est également qualifié pour le dernier carré. Et ce soir, en Ice Session, Fonseca affrontera Mensik.
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2: Pour ce mercredi 3 mai, c'est de l'instabilité qui est annoncée sur l'ensemble du territoire avec des averses notamment sur toute la partie ouest. À l'est en revanche, ce sera légèrement mieux avec de jolies éclaircies accompagnées de passages nuageux. Et concernant les températures, on va retourner dans les normales de saison avec 19 degrés à Amiens, il fera jusqu'à 20 degrés à Nantes, 23 à Vichy, 25 à Lyon, il fera 27 à Montpellier, jusqu'à 29 degrés à Perpignan pour la maximale.
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3: Le Trégastel Basket recrute des jeunes joueurs pour préparer la prochaine saison. Jusqu'à fin juin, les licences jeunes sont gratuites dans le cadre d'une opération porte ouverte. Infos et inscriptions par mail à tregastelbasket@gmail.com ou au 06 49 61 45 63. Les secouristes bénévoles de la Croix-Blanche du Trégor ont besoin de vous. Une cagnotte Litchi a été mise en place pour les aider à s'équiper d'un appareil médical essentiel pour sauver des vies lors des interventions d'urgence. 4000 euros, c'est l'objectif, mais chaque euro supplémentaire permettra d'investir dans d'autres équipements. Alors soutenez la Croix-Blanche du Trégor.
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3: Nous sommes en direct des journées du crime et de la science, un événement consacré cette année aux disparitions, aux cold cases et aux nouvelles technologies au service de l'enquête. Et avec nous, Michel Marie. Bonjour Michel.
4: Bonjour.
3: Alors, vous êtes journaliste spécialisé police-justice, ancien du Nouveau Détective, consultant dans Tout Beau Tout Neuf avec Cyril Hanouna. On va parler de tout ça, bien sûr, mais ma première question, vous participez souvent à ce genre d'événements comme ça ?
4: Non, c'est très rare. Je fais deux festivals, enfin j'ai deux festivals auxquels je suis heureux de participer. Celui de Jean-Marc Bloch qui est à Pornic, il s'appelle 22 Vlal Polar, ça fait 8 ans que je le suis. Jean-Marc Bloch c'est un ami de 30 ans, même de 40.
3: D'accord.
4: Et celui-ci c'est parce que c'est Richard Marlay. Richard Marlay c'est un ami et ça fait lui aussi une trentaine d'années que je le connais. Je l'ai connu quand il officiait à la police judiciaire à Paris et je viens pour le plaisir et puis faire plaisir à mes amis.
3: Alors ce qui frappe ici, c'est le mélange aussi entre grand public et professionnel du terrain.
4: Oui, c'est-à-dire que ce type de festival, enfin ce festival, c'est la rencontre de gens qui nous regardent, qui nous écoutent, qui nous lisent et qui là pour exceptionnellement peuvent nous voir.
3: Oui.
4: Donc ils viennent au contact et c'est quelque chose d'agréable d'ailleurs de pouvoir échanger un petit peu avec eux, savoir ce qu'ils pensent, comment ils nous analysent, comment ils nous ressentent, comment ils nous jugent parfois. Je trouve que c'est des contacts intéressants. Puis moi, j'oublie jamais une chose, c'est que c'est grâce à ces gens-là qu'on vit. S'ils nous regardent plus demain, l'émission va s'arrêter.
3: Ouais.
4: Donc c'est important d'avoir un contact avec ces gens-là.
3: Alors vous êtes très sollicité aujourd'hui et puis hier encore. Les visiteurs viennent beaucoup vous parler des affaires criminelles que vous avez suivies ou pour votre nouveau rôle dans Tout Beau Tout Neuf?
4: Bon, je pense qu'ils viennent pour l'ensemble la réunion des deux. Ils sont pas. Non, j'ai pas eu de questionnement très particulier, très pointu sur une affaire. Et alors, qu'est-ce que vous pensez de telle histoire, etc. J'ai pas eu ce ouais. type d'entretien. Non, je pense que c'est plus des messages de sympathie, des gens qui sont contents parce qu'ils me disent tiens, on regarde tous les soirs, on est content de faire une petite photo avec vous. Et je trouve que c'est un côté un peu sympa, un peu convivial et c'est agréable.
3: Alors votre parcours a évolué ces dernières années, hein. Beaucoup de téléspectateurs vous ont découvert donc dans un autre registre avec Cyril Hanouna. Est-ce que vous attendiez à ce changement dans votre carrière ?
4: Non, pas du tout. Non, moi je suis rentré à Détective en 1978, donc c'est pas hier. J'ai fait 45 ans d'investigation, de procès d'assises, de chronique judiciaire, donc. Même si j'ai fait plusieurs métiers dans le journal Détective, je suis resté fidèle à cet employeur pendant 45 ans. Et d'ailleurs, je travaille toujours pour eux. J'ai pris ma retraite, mais je continue à travailler.
3: D'accord.
4: Parce que ils m'ont demandé de faire des podcasts, donc je fais un truc qui s'appelle la Minute Judiciaire.
3: D'accord.
4: Donc, toutes les semaines, je fais un podcast pour Détective, donc mon ancien employeur. Parallèlement, depuis une quinzaine d'années, je travaillais pour Enquête Criminelle, donc sur W9, en plus de Détective. Et quand j'ai pris ma retraite il y a 3 ans, juste avant de prendre ma retraite, j'avais été invité par l'équipe de... C'était pas Tout Beau Tout Neuf à
3: c'était
4: l'époque,
3: c'était sur TPMP. Ouais.
4: Et j'ai fait une émission, ça leur a plu, et assez rapidement, même le lendemain d'ailleurs, ils m'ont demandé de revenir. Bref, on a discuté un petit peu parce que j'avais pas beaucoup de temps à ce moment-là, et on a convenu d'un accord. Et du coup, je suis devenu quelques mois de ma retraite, je suis devenu chroniqueur pour un nouvel employeur qui était Cyril Hanouna. Et aujourd'hui, j'y vais 4 jours par semaine.
3: Est-ce que vous avez subi des critiques quand un journaliste police-justice comme vous rejoint l'univers Hanouna?
4: Oui, bien sûr, oui.
3: Ouais.
4: Oui, bien sûr, j'ai un tas de confrères qui m'ont dit « Mais qu'est-ce que tu fous dans cette émission ?» Oui, j'ai reçu des critiques et très honnêtement, de vous à moi, je m'en fiche éperdument. Je pense que ce sont plus souvent des critiques de jalousie,
3: ouais.
4: qui émanent d'une jalousie parce qu'ils auraient adoré être à ma place et malheureusement, c'est pas eux qui ont été choisis, c'est moi. Donc en gros, pour sans vouloir être vulgaire, je m'en contrefiche. Je m'amuse dans cette émission, il y a une très bonne ambiance. Je ne trahis pas mon ancien métier parce que je fais du fait divers, même si c'est pas tout à fait les mêmes faits divers, c'est des faits divers différents, peut-être plus légers, mais c'est une émission qui se veut aussi un petit peu divertissante. Moi, je touche pas à tout ce côté divertissement
3: oui.
4: de la première partie de l'émission. Je n'arrive que en fin d'émission, 3/4 d'heure avant la fin de l'émission, où on évoque entre guillemets les sujets d'actualité, les sujets de magazine, et je continue à faire mon boulot sur le plateau de Cyril. Ça se passe bien, l'audimat est bon, je pense que mon travail les intéresse,
3: ouais.
4: et moi ça m'intéresse de travailler pour eux, donc finalement tout le monde est content.
3: Bon, vous arrivez, comme vous l'avez dit en fin d'émission, à être Fabien Lecoeur, alias Bidlaoui, spécialiste du people. C'est difficile parfois de garder son sérieux et d'être crédible.
4: Bien sûr que c'est difficile. Bien sûr que c'est difficile, mais c'est sans doute ce qui m'a le plus déstabilisé au début. C'est-à-dire que, et en plus à l'époque, on avait quelquefois des faits divers un peu lourds.
5: Oui. Hein,
4: ouais. Ce qui est de moins en moins le cas, mais à l'époque, c'était des faits divers un peu lourds. Donc on passait du rire aux larmes. Fabien, qui est mon ami, Fabien que je connais depuis longtemps, racontait ses histoires, faisait rire toute la salle. Et d'un seul coup, Cyril arrêtait avec Fabien. Pour me dire, bon, alors, l'affaire Émile, ce petit garçon de 2 ans et demi dont on vient de retrouver le crâne, c'est très compliqué.
5: Ah oui.
4: D'enchaîner, comme on dit. Et puis, en plus, autour du plateau, les chroniqueurs sont encore dans le mouvement du rire, puisque Fabien les a fait rire pendant 10 minutes. Et quelquefois, je vois encore en face de moi des chroniqueurs qui ont encore le sourire de l'anecdote précédente, alors que moi j'embraye sur un fait divers un petit peu difficile à raconter. Mais bon, on s'habitue à tout et puis ça passe bien. Mais c'est vrai que j'ai eu du mal au début à trouver l'équilibre.
5: Ouais. Vous avez découvert donc une autre télévision. Vous êtes ami avec certains chroniqueurs au vu de ce que on voit aussi à l'écran. Hein. Quelle est votre relation en particulier avec Gilles Verdez? C'est tendu ou c'est juste côté télé pour faire un petit peu le show?
4: Non, avec Gilles Verdez, ça a été. Alors je connais plus longtemps Gilles Verdez. C'était un excellent journaliste sportif. Il s'est intéressé aux faits divers à une époque. Ça devait être iTélé, je crois, où il présentait une émission. J'avais travaillé avec lui. Ça c'était pas bien terminé, c'est pas à cause de moi, mais en tout cas l'émission n'avait pas continué. Et quand je suis arrivé à TBT, enfin non, à TPMP, il faisait son boulot, je faisais le mien, on se connaissait, on se saluait, c'est ni un ami ni un ennemi, j'ai pas de relation particulière avec lui. Et puis un jour, là, c'est récent, c'est cette année, sur le plateau, il y a eu une altercation assez violente entre lui et moi, et où j'ai explosé en étant très en colère après lui parce qu'il m'avait insulté, et je lui avais expliqué que je n'autorisais pas à me parler sur ce ton et que j'étais très en colère après lui et que je lui interdisais donc de m'insulter. Et du coup, il m'a rappelé le soir même en me disant « Écoute, si je t'ai vexé, je m'en excuse, c'était pas le but, je me suis emporté. » J'ai dit « Oui, mais c'était complètement con. » Il l'a reconnu, il m'a invité à déjeuner ou à dîner plus exactement. On a mis tout à plat, il y avait effectivement un petit contentieux, mais qui... On a aplani le truc. Et du coup, on entretient de très bons rapports aujourd'hui. Il n'y a donc plus aucun problème entre Gilles Verdez et moi, mais il fallait crever un abcès.
5: Mais Cyril joue de ça aussi, finalement. Il revient sur les guéguerres entre les chroniqueurs.
4: Oui, alors, oui et non. C'est-à-dire que ça l'amuse quand deux chroniqueurs s'engueulent ou montent un peu en température.
5: Ouais.
4: Mais là, je pense qu'il a été débordé par la situation parce qu'il n'imaginait pas une seule seconde que ça allait dégénérer comme ça.
5: Ah oui. Ouais.
4: Et il était même un peu inquiet parce qu'il n'imaginait effectivement pas que ça en arrivait à ce point-là. Et il était ravi qu'on se soit rabiboché, ce qui ne veut pas dire que demain on va pas se réengueuler. Mais. Avec des choses qui ont été dites et on a le droit de s'engueuler. C'est pas interdit, on peut ne pas être d'accord. Chacun avec son tempérament peut monter un peu en température. Mais là, il y avait un contentieux, et puis je peux vous le dire d'ailleurs de quoi il s'agit, parce que c'était des bruits de couloir.
5: Ah oui.
4: C'est-à-dire que des gens avaient dit à Gilles, fais gaffe, Michel-Marie va te prendre ta place, il veut faire ci, il veut faire ça, puis moi il y a des gens qui m'avaient dit je sais pas quoi. Donc du coup, on se regardait un peu en chien de faïence, comme si on était deux ennemis, alors qu'en réalité, pas du tout.
5: Ouais.
4: Et c'est vrai que dans ces cas-là, il n'y a rien de mieux que de se mettre devant l'interlocuteur et lui dire, bon alors, vas-y, là, on va mettre ça à plat. C'est ce qu'on a fait. Et Gilles est un mec intelligent. Il a convenu que c'était complètement... Il n'y a pas de fondement à tout ça. Quoi.
5: Ouais. Vous ne vouliez pas prendre sa place, surtout pas avec les perruques, les machins.
4: C'est sûr que non.
5: On va parler de la Bretagne aussi. Vous êtes ami avec Jordan Delutz,
4: ouais,
5: qui est breton.
4: Ouais.
5: Et vous aussi, vous avez des petites attaches à la Bretagne.
4: Oui, j'ai des attaches bretonnes. Moi, j'ai passé une vingtaine d'années à Paimpol pour tous mes week-ends et mes vacances. Parce que la mère de ma fille est originaire de Paimpol. Et du coup, à la naissance de ma fille, qui est âgée maintenant, elle a 40 ans, mais les 20 premières années de sa vie, elle passait beaucoup de temps en Bretagne pour les vacances chez sa grand-mère. Et du coup, moi, je venais régulièrement dans ce coin, et je me suis acheté un bateau pour m'occuper, et puis deux, et puis trois, enfin, pas en même temps, évidemment, mais donc j'avais un bateau dans le port de Paimpol, et j'ai passé beaucoup de temps à Paimpol, oui.
5: Très bien, bah merci beaucoup Michel-Marie d'avoir été sur Millennium.
4: Merci à vous.